C'était Énergie Extravagance avec Jordan Patural au platine. Peut-être que vous bossez, peut-être que vous êtes en train de faire la fête parce que c'est les vacances. Et bien on va continuer ici sur Énergie. Énergie Extravagance, ce sera à retrouver dès demain ou ce soir à partir de 22h. Ça dépend comment on voit les choses. Et puis là, jusqu'à 5h, c'est que des hits sur Énergie.

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0: Je vais vous envoyer un mauvais Joe, ça s'invite de l'été, on l'entend partout. Et puis celle qui a dansé pour Justin Bieber quand elle était plus jeune, Tate McRae arrive sur Energy. 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Mais juste avant, on se fait le point sur l'actu proche de chez vous.
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2: Salut à tous, très bon réveil, un temps au top pour débuter la journée dans l'Oise. On a du soleil un petit peu partout, cet après-midi pas de changement, ça restera dégagé. Les températures comptaient 17 degrés à Beauvais et Grandvilliers dans la matinée, 24 à Saint-Paul et Terre-Donne cet après-midi.
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2: Ça va coincer dans le secteur. À Beauvais, le boulevard de l'Assaut sera fermé dans les deux sens de circulation entre le 3 et le 7 août. Des travaux sont programmés au niveau du réseau d'eau potable. Des déviations seront mises en place. La majorité numérique en France, elle sera certainement bientôt fixée à 15 ans, une première en Europe. C'est en tout cas ce que prévoit une loi votée aujourd'hui par les députés et les sénateurs. Si elle passe, les ados ne pourront plus créer de comptes sur X, TikTok, Snapchat par exemple, à compter du 1er septembre. Et ceux qui existent déjà seront supprimés au 1er janvier. Fini aussi le portable au lycée à partir de la rentrée. L'idée, c'est de protéger les plus jeunes de certains contenus ou encore du cyberharcèlement. Ça concerne donc les étudiants en médecine. Les soignants pourraient bientôt être obligés de se faire vacciner tous les ans contre la grippe. C'est la recommandation de la Haute Autorité de Santé pour mieux protéger les personnes âgées et ou fragiles. La grippe a fait près de 13 000 morts l'an dernier en France. Le mois de l'USS sera de retour en novembre à Beauvais. Alors ESS, ça veut dire économie sociale et solidaire. Le but de l'événement, c'est de sensibiliser les habitants à consommer autrement, en privilégiant les produits locaux notamment, à agir et s'investir aussi pour la préservation de l'environnement. À cette occasion, la ville de Beauvais a d'ailleurs décidé de lancer un appel à projets autour de la thématique du réemploi. Objectif, mettre en lumière les initiatives locales à travers des animations accessibles, ludiques, pédagogiques ou expérimentales. Comptez 500 euros d'aide par projet. Solidarité pour Bacon. Ce bébé cochon a été abandonné devant une ferme près de Compiègne et sa situation a ému le web. Une cagnotte a été lancée. Plus de 1200 euros ont été récoltés en quelques jours pour financer sa nouvelle vie. Top départ le 6 septembre. C'est ce jour-là que le Beauvais Rugby Club jouera son premier match de Fédéral 1 de la saison et ce sera à domicile face au Stade Royanais. En foot, ça bouge au FC Chambly. Le club isarien a officialisé l'arrivée d'un nouveau joueur. Le défenseur central Sadia Diakabi s'est engagé avec les Camblysiens. Top chrono, un contre-la-montre individuel attend les cyclistes du Tour de France aujourd'hui près du lac Léman. Un peu plus de 26 km à avaler le plus vite possible entre Évian et Thonon-les-Bains. Tadej Pogacar est toujours en tête au classement général. C'est la fin de ce flash, il est 6h03 sur Énergie Beauvais. Très belle matinée.

0: Bienvenue sur Énergie, on est en direct. Et de bon matin, là, je vais vous réveiller avec le hit de Farruko. Il y a Steve Aoki qui a aussi bossé sur ce hit. Je sais pas si vous l'avez déjà vu, Steve Aoki à Ibiza ou ailleurs. Il a une tradition, c'est que c'est toujours l'anniversaire de quelqu'un. Du coup, quand il mixe, il ramène un gros gâteau et il le jette dans la foule. Et les gens sont contents. Bon, je peux vous faire ça. Je vous envoie juste le hit, moi, sur Energy avec aussi Kano et c'est les hits numéro 1.
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10: Mardi matin, nouvelle panne de réveil. 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

0: L'été sur Énergie, c'est les hits numéro 1 avec Gims qui arrive. Lui, il enchaîne les festivals cet été. Il est partout. Peut-être que vous l'avez déjà vu dans un festival Énergie. Vous allez le voir le 4 août. Il sera en Alsace pour la foire au vin de Colmar. C'est un festival Énergie. Et Gims, je vais vous le jouer avec aussi Temper City. Mais juste avant, 6h-10h, et bien c'est les meilleurs moments de Manu sur Énergie.
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3: C'est le retour des Bernies. Les Bernies du mardi, ce sont des gens de nos familles. Et c'est le retour pour cette année 2026 des Bernies. Des gens de nos familles qu'on aime, qu'on apprécie, mais qui sont bizarres, qui sont un peu étranges, qui sont pas comme les autres. Ce sont nos Bernies à nous et on aime les partager tous les mardis. Tout est venu du Bernie original, le premier Bernie, Bernard, le beau-père de Lorenza, qui est une personne un petit peu particulière. Elle nous a raconté tellement d'histoires sur lui et elle a été avec lui à Noël. J'imagine que dans le sac à info de Bernie, il y en a des nouvelles.
4: Ouais,
3: allez, raconte.
4: C'est Bernie qui m'a ramené après le dîner de Noël. Et
3: en voiture ?
4: Ouais. Et il a acheté des gants spéciaux rouges et blancs en tissu pour conduire qui, je cite, lui ont coûté la peau des fesses, mais c'est comme les pilotes. Donc voilà, il les met pour conduire.
3: Il a une voiture de course ou
4: pas du tout, vraiment pas, mais
3: il met des gants pour conduire.
4: Il met ses petits gants, j'ai l'impression que Bernie est fan des gants en fait. Enfin, il y a un moment donné où...
3: Mais parce qu'il se prend pour un pilote de Formule 1.
4: Ben, des fois j'ai l'impression, il adore déjà la Formule 1.
3: D'accord.
4: Mais je pense que ça l'aide. Il me dit ça m'aide à mieux conduire. Bah, j'y crois pas trop, mais

0: Si seulement il pouvait répondre.
1: Eh, tu parles pas comme ça.
2: Mais j'imagine qu'elle parle, elle doit faire pareil avec ChatGPT.
3: Elle parle avec tout en fait, et voilà. Tout le monde. Donc ChatGPT, elle l'a pas, mais je pense que si elle l'avait, elle lui parlerait. Mais par contre, elle a aussi Alexa, elle lui parle aussi.
2: Oui, enfin, bien sûr. Et elle donne des noms, à son frigidaire, à sa voiture.
3: Non, elle donne pas de nom encore.
2: Non, non,
3: peut-être
2: ça va
3: que ce sera la prochaine étape.
2: Oui, ça va pas tarder, Akila. Je préfère te prévenir maintenant pour pas que tu sois, pour pas que tu sois choqué quand elle, un jour elle te dira, putain, Alfred est en panne. C'est qui Alfred?
3: Ah oui.
2: C'est le micro-ondes. Ah ok, d'accord. On t'embrasse, Akila. Merci beaucoup.
3: Bisous.
2: Gros bisous, les Bernie du mardi. Quelle est la personne un peu spéciale dans votre famille? Il y a Cyril qui est là. Bonjour Cyril.
4: Bonjour. Salut l'équipe.
2: Bienvenue sur Énergie, on t'écoute.
4: Eh ben moi c'est ma femme. Elle garde tous les sacs, peu importe le sac, elle collectionne les sacs, que ce soit un sac de course ou un sac à main, elle collectionne tous les sacs. Et puis par contre, en sac à main, elle en a plein, mais elle n'en utilise qu'un.
2: Ah bah ça c'est le principe des sacs à main, hein. Ça c'est classique. C'est comme dans le dressing, j'ai rien à mettre alors que tout le dressing mais est rempli de trucs, évidemment. Quoi, Lorenza ?
5: Mais c'est en fonction de la tenue, de ce qu'on met. Évidemment qu'il y en a un qui est celui de tous les jours, mais il va y avoir celui pour, je sais pas, un resto un peu plus classe, il va y avoir celui pour l'été, il va y avoir celui pour l'hiver.
2: Tu vois ? Alors que
4: oui,
2: moi je suis simple.
4: Mais je
2: pas. Alors que moi je suis beaucoup plus basique. J'ai un ice-pack, été, printemps, automne, hiver.
5: C'est très bien.
0: Ça marche tout le temps.
2: Bien sûr. Merci Cyril de nous avoir appelé.
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17: Bonjour à tous, bon réveil. Encore une météo estivale dans le Oise aujourd'hui. Alors ce matin, le ciel est tombé.

0: ensoleillé. Cet après-midi, même programme, on aura encore du soleil sur le département. Les températures comptaient 17 degrés à Varlui et Frocourt dans la matinée. Et il fera 24 à Beauvais, Laversine et Auneuil cet après-midi. Allez, on boucle sa valise. L'opération ETER se poursuit dans les Hauts-de-France. La SNCF propose des billets de train à 1 euro pour découvrir la région cet été. Et de nouveaux tickets sont mis en vente aujourd'hui pour des voyages compris entre le 1er et le 23 août. Ce matin, on s'intéresse aussi au service civique. Ce dispositif s'adresse aux 16-25 ans sans condition de diplôme. Ça va même jusqu'à 30 ans pour les personnes en situation de handicap. Les volontaires doivent donc réaliser une mission de plusieurs mois au service de l'intérêt général. De nombreuses structures sont actuellement à la recherche de volontaires. Clément vient de terminer une mission Solidarité Énergie au sein d'Unicité Beauvais. Et pour lui, cette expérience a été plus que bénéfique.
1: Il faut savoir qu'en service civique, donc à Unicité, on peut avoir des mentors. C'est des personnes qui nous aident à chercher un peu notre voie. Ça nous aide beaucoup pour le futur, pour le professionnel, à chercher notre voie, à chercher ce qu'on aime, ce qu'on veut faire et le métier qui peut correspondre. Ça nous a servi à prendre confiance, à aller vers les gens, à parler correctement avec eux, à savoir tenir une discussion, prendre la com. On apprend plein de choses.
0: Et l'asso Unicité recherche de nouveaux volontaires à Beauvais. Plus d'infos sur le site unicité.fr. Les stories de ses stars préférées sur TikTok et les messages de ses potes sur Snapchat, eh bien ce sera peut-être bientôt fini tout ça pour tous les ados de moins de 15 ans en France. Les députés et les sénateurs votent aujourd'hui une loi leur interdisant les réseaux sociaux pour les protéger de certains contenus comme du cyberharcèlement. Si le texte passe, il sera impossible pour eux de se créer un compte à partir du 1er septembre et ceux existants seront fermés au 1er janvier 2027. Noir de monde, le centre de Madrid a été envahi hier par 2 millions d'Espagnols venus fêter la Roja. Les footballeurs espagnols, grands vainqueurs du mondial en Amérique, ont défilé dans un bus à Impérial après avoir été félicités par le roi et sa famille. Beauvais décroche les championnats de France de l'avenir 2027. Rendez-vous donc dans un an entre le 4 et le 8 août. Près de 900 jeunes cyclistes s'affronteront sur 13 épreuves. On termine avec un cadeau pour les fans de Marvel. Vous avez des images inédites d'Avengers Doomsday dispo sur Internet. La bande-annonce et l'affiche. De quoi patienter avant de voir les X-Men et les 4 Fantastiques côte à côte. Ce sera donc au ciné le 16 décembre. Fin de ce flash, il est 6h30 sur Énergie Beauvais. Très bonne matinée. Tout de suite, le 6-10 de l'été.

Énergie, sur la route des vacances ou du boulot, on se fait les hits numéro 1. Peut-être que vous allez du côté d'Arcachon cet été, ben, je sais pas si vous le savez, mais Jérémy Frérot, il a un resto là-bas qu'il a appelé comme un de ses hits, Gamin des Sables. Jérémy Frérot, je vous le passe juste après Riviera. La première fois que vous avez entendu ce hit, c'était ici sur Énergie.

0: C'est Guillaume sur Energy, on est ensemble jusqu'à 10h. Je vous passe les hits numéro 1 avec Teddy Swims qui arrive bientôt. Il a sorti une réédition de son premier album, dedans il y a 4 inédits. Je vous donne l'info et si vous aimez bien Teddy, ça tombe bien. Il arrive juste après Topic et avant, et on se fait le meilleur de Manu sur Energy.
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2: 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On se fait un Sam Brout ce matin, ça fait longtemps qu'on l'avait pas fait. Qu'est-ce qui vous broute en ce moment dans la vie? 0-870-42-48. Vous venez avec nous maintenant. Merci Mouton. Qu'est-ce qui vous broute? Allez, Jessica est là. Bonjour Jessica.
3: Bonjour Manu, bonjour les Wawin.
2: Bienvenue sur Énergie Jessica. Qu'est-ce qui te broute?
3: Alors moi ce qui me broute, c'est de mettre mon plat au micro-ondes, de faire chauffer, d'avoir les bords bien brûlants, l'intérieur froid. Ça, ça me broute grave, franchement.
2: Ouais. Bah, c'est le principe du micro-ondes, hein.
4: Il faut le touiller un petit peu.
2: Ouais. Ouais, mais, non. Mais tu touilles, mais tu es obligé de le remettre après.
4: Oui, c'est tu ça, le remets. Mais ah, non, oui. Mais c'est les modes. Il faut choisir le bon mode. Je suis mais très touchy sur les micro-ondes.
5: Ouais, je vois ça. Non, mais ouais. T'as un mode automatique où tu le mets 30 secondes, normalement c'est bon. Le problème, c'est quand tu touilles et que tu le remets 30 secondes, c'est là où ça fait. Tu sais, où ça explose.
4: Oui, mais c'est pour ça, c'est le mauvais mode.
2: C'est quoi le mode qu'il faut mettre alors?
4: Eh ben, tu as un mode pour chaque plat. Tu as le mode breuvage pour les soupes. Tu as le mode. Ben oui.
2: Lorenza?
4: Oui.
2: J'en ai rien à foutre.
4: Mais putain, mais laissez-moi être dans les micro-ondes.
2: Ben désolé, on n'a vraiment pas le temps. Merci Jessica de nous avoir appelés. Je pense que jusqu'à la fin des temps, il y aura toujours ce problème de c'est chaud sur les bords et froid au milieu.
4: C'est pas le bon mode, bordel.
2: Maxime est là. Bonjour Maxime.
6: Salut Manu, salut Wawa.
2: Bienvenue sur Énergie Maxime. Qu'est-ce qui te broute dans la vie?
6: Alors moi Manu, ce qui me broute, c'est les semelles de mes chaussures neuves qui couinent. Grosse, grosse broutante, c'est horrible.
2: Ah bah c'est pour ça que j'achète que des tennis.
5: Moi ça, ça couine pas tes tennis?
2: Ah non, moi ça couine pas moi.
5: Parce que parfois, attends, moi, ça
2: couine. C'est les tennis toi qui couine Maxime ou c'est les chaussures?
6: Ah moi c'est les chaussures de ville.
2: Ah,
6: je traîne qu'avec des chaussures de ville et ça couine et ça trace par terre, c'est horrible.
2: Je n'ai pas de chaussures de ville. J'en ai mis une fois, c'était pour mon mariage et peut-être je les ai remises à un enterrement. C'est vraiment mes chaussures de.
4: C'est quoi?
2: J'ai une paire de chaussures de ville plus une cravate. C'est la même. Tu vois, que ce soit cool ou triste, je suis fringué pareil.
5: Et quand c'est un enterrement, tu te dis chouette, je vais pouvoir les ressortir.
2: Bah, exactement, bien sûr. Je remercie tous les gens qui meurent, hein, ça me permet de. Ça permet de les mettre. Maxime, merci beaucoup de nous avoir appelés.
6: Merci à vous.
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0: Il y en a qui sont en vacances et qui sont là sur Énergie. Il y a deux teams pendant les vacances. Hein. La team, on se lève tôt, on profite au max de nos journées. Et la team, ça va, tranquille. Bon, la deuxième team, ils dorment encore. Hein. Mais bon, dans tous les cas, on est là, nous, sur Énergie. Le soir, quand vous rentrez de la plage, c'est la hit list de l'été. 19h-22h, tous les hits à mettre dans votre playlist pour cet été, ils sont là. Des hits comme Move & Joe, ça tombe bien, c'est ce qu'on va écouter sur Énergie. Les hits numéro 1.
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2: On est sur Energy, un café, un mug, et on y va. Bon, faites l'inverse par contre. Ouais, mettez le mug avant le café. Hein. Sur Energy, mauvais duo, c'est calé. Et puis un gros hit de Maroon 5, il va faire plaisir celui-là. 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Mais juste avant, 7h01, c'est l'heure de faire le point sur l'actu.
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4: Salut Guilhem, salut à tous. Encore du soleil dans l'Oise. C'est dégagé ce matin chez nous. Et cet après-midi, ça restera ensoleillé un petit peu partout. Les températures, il fera 17 degrés à Beauvais et Bonlieu dans la matinée. 24 à Envoile, Cauvigny et Villers-sur-Terre cet après-midi.
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4: Décidément, ça ne s'arrête pas. De nouveaux travaux sont programmés à Beauvais. Cette fois, c'est le boulevard de l'Assaut qui sera fermé dans les deux sens de circulation entre le 3 et le 7 août. Le chantier concernera le réseau d'eau potable. Des déviations seront mises en place. Trois lettres ESS pour économie sociale et solidaire. Le mois de l'ESS sera de retour à Beauvais en novembre. Le but de l'événement, c'est de sensibiliser les habitants à consommer autrement, à agir et s'investir pour la préservation de l'environnement aussi. À cette occasion, la ville de Beauvais a d'ailleurs décidé de lancer un appel à projets autour de la thématique du réemploi. Objectif, mettre en lumière les initiatives locales à travers des animations. Comptez 500 euros d'aide par projet. Il y a eu Temu au printemps, c'est maintenant au tour d'AliExpress de passer à la caisse. La plateforme chinoise va devoir payer une amende de 550 millions d'euros à l'Union européenne pour avoir vendu des produits interdits chez nous puisqu'ils ne respectent pas les règles et les normes. Des jouets dangereux notamment ou encore des vêtements contrefaits. Ça va faire un peu vide. La galerie Apollon du musée du Louvre, célèbre pour son vol de bijoux en octobre, va rouvrir au public demain, mais sans objets précieux cette fois, juste pour la beauté des lieux. Ceux ayant échappé au commando seront exposés plus tard dans un nouvel espace ultra sécurisé. Toujours aucune nouvelle par contre des joyaux de la couronne de France dérobés. Il s'appelle Bacon. Ce bébé cochon a été abandonné devant une ferme près de Compiègne et sa situation a ému le web. Une cagnotte a été lancée. Plus de 1200 euros ont d'ores et déjà été récoltés pour financer sa nouvelle vie. Ils vont démarrer la saison à la maison. Le Beauvais Rugby Club jouera son premier match de fédéral 1 le 6 septembre. Ce sera à domicile face au Stade Royanais. Les Isariens enchaîneront ensuite avec un déplacement à Montmélian. Du renfort, le FC Chambly est en plein mercato. Le club vient d'officialiser l'arrivée d'un nouveau joueur. Le défenseur central Sadia Diakabi s'est engagé avec les Camblésiens. On termine avec un œil sur le Tour de France. Les meilleurs cyclistes de la planète sont de retour ce mardi après une journée off hier pour recharger les batteries. Et justement, ils vont avoir besoin d'énergie pour le contre-la-montre de 26 km qui les attend entre Évian et Thonon-les-Bains. 7h04 sur Énergie, fin de ce flash. Très bon mardi.
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0: Ici c'est Énergie, c'est la bonne action du matin ça. Let's go. Et oui, je lis les messages que vous nous envoyez sur Insta. Il y en a qui vont donner leur sang ce matin. C'est bien ça. Ça vous prend quoi? Une heure, ça permet de sauver des vies. Donc si vous avez le temps cette semaine, pensez-y. Vous pouvez donner votre sang, vous pouvez donner votre plasma. Et en plus, à la fin, souvent, on vous file des croissants. C'est tout bénef. Sound of Legend arrive sur Energy. Attention, c'est peut-être le double hit qui va tomber.
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0: Sur Énergie, je vais vous passer celui qui a enflammé le Stade de France il n'y a pas longtemps, The Weeknd. Show incroyable, feu d'artifice, costume et tout. Il est même descendu dans le public, il a fait chanter une étudiante bordelaise. La chance, bah The Weeknd, on va l'écouter. Un gros hit lui arrive là, avec aussi Julien Lib. Mais juste avant, on se fait le meilleur de Manu sur Énergie.
1: Manu sur Énergie. Il n'y a pas que des mauvaises nouvelles, il y a aussi des belles histoires, il y a aussi des bonnes nouvelles et on vous le prouve chaque jour. C'est parti, on démarre avec Lorenza.
2: Marcel Lebrun, c'est vraiment un gars bien.
1: Ça rime. C'est quoi des paroles d'une chanson? Marcel Lebrun, c'est vraiment un gars bien. Ou le début d'un film.
2: C'est vrai.
1: Tu sais quoi, un peu... Marcel Lebrun, c'est vraiment un gars bien.
3: Amélie Poulain.
1: On est dans Amélie Poulain. Marcel Lebrun, il a une famille incroyable. Venez, je vais vous présenter sa famille. Lui,

0: d'après les chercheurs, la clé, c'est de se coucher enlacé et de rester comme ça toute la nuit.
1: Donc la clé du succès et du bonheur en couple, c'est d'avoir des fourmis pendant toute la nuit.
2: Ouais, c'est ça.
0: Ah bah écoute, moi je le fais, j'ai pas de fourmis moi. Oh là, et... ça va la célibatante. On non, est mais... mieux toute seule.
1: Non mais, être enlacée au début, ok, mais à un moment...
0: Ah moi j'aime bien moi. Et ah, je me réveille la nuit, je dis putain on est encore enlacée et effectivement j'ai pas de fourmis. C'est peut-être l'amour.
2: La respiration dans l'oreille, la chaleur...
1: Parfois c'est... la laine, oh là, c'est quelques heures de sommeil.
2: Je peux pas bouger.
1: Le ronflement.
2: Ou la flemme.
0: Ouais.
2: T'as
0: ouais.
2: pas envie de réveiller l'autre.
1: T'es sûr qu'elle est pas morte
0: On va oublier ma bonne nouvelle.
1: Écoute, si
2: non,
1: ça rend, si ça rend des couples heureux de rester enlacés toute la vie, mais moi je sais qu'au bout d'un moment j'ai.
0: D'accord.
1: J'ai besoin de mon petit confort en fait.
0: Ah ouais.
1: Bon. J'ai un nouveau service que je trouve génial et je vais vous en parler. C'est un nouveau service qui met en relation des couples avec des inconnus désirés de s'inviter à leur mariage. Je vous explique. L'idée, c'est que les couples puissent combler les places laissées vacantes par les annulations de dernière minute.
2: Ok.
1: Tu fais ton mariage, t'as ton mariage, et un jour avant, t'as quelqu'un qui dit bah, « je pourrais pas venir ». Mais tout est déjà organisé.
2: Ouais.
1: Toute la bouffe, tout ça, les places, etc. sont déjà là. Donc plutôt que de laisser une place vacante, ils proposent à des inconnus de profiter tranquillement de la soirée et de manger et de boire gratos.
0: C'est tout bénef.
2: Mais, non, mais j'aurais trop peur qu'il y ait un coup de foudre, imagine. Mon futur mec, il voit une meuf qui est assise, genre alors, qui est l'inconnu, et bim, coup de foudre.
0: Si tu te maries et que t'as peur que ton mec ait un coup de foudre avec un inconnu, c'est que le mariage va pas tenir longtemps.
2: C'est pas solide.
0: Je parle en connaissance de cause rapport au divorce que je suis en train de faire en ce moment.
1: C'est vrai que si t'as peur qu'il te trompe dès le mariage,
0: c'est complexe.
1: Ça va être difficile.
2: C'est vrai.
1: Ça va sinon toi?
2: Ouais, top, hein. C'est bâtard, je suis là. Hein.
0: T'as pas envie de dormir enlacé avec quelqu'un?
2: Non.
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1: 7h30, avant d'écouter Julien Lib, on fait le point sur l'actu sur Énergie.
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3: Bonjour à tous, bon réveil, du soleil et des températures plutôt douces. Voilà le programme aujourd'hui côté météo dans l'Oise. Alors déjà ce matin c'est ensoleillé et ce sera pareil cet après-midi. Les températures comptaient donc 17 degrés à Hermes-Songeon dans la matinée, 24 du côté de Beauvais-Blargy et Milly sur terrain cet après-midi. Pas besoin de partir en Bretagne ou dans le sud pour s'évader. L'opération ETER se poursuit dans les Hauts-de-France. La SNCF propose des billets de train à 1 euro pour découvrir la région cet été. De nouveaux tickets sont mis en vente aujourd'hui pour des voyages compris entre le 1er et le 23 août. Dans l'animation, le numérique ou l'écologie, pas mal de structures sont à la recherche de volontaires pour des services civiques, des missions d'intérêt général auprès notamment d'associations. Le dispositif s'adresse aux 16-25 ans sans condition de diplôme. Clément vient justement de terminer son service civique à Unicité Beauvais. Il était engagé dans une mission solidarité énergie. Alors en quoi ça consistait? Il nous explique.
4: En début d'année, on crée des jeux qui sensibilisent sur l'électricité, l'eau, tout ce qui est l'énergie. Ensuite, on va chez les personnes qui sont en précarité énergétique, donc les personnes qui ont du mal à payer leurs factures ou qui ont besoin d'un chèque énergie par exemple. Enfin, on fait des petits jeux avec eux, on échange, on leur donne des petites explications, des petites astuces de ce qu'il faut faire, de ce qu'il ne faut pas faire à la maison. Par exemple, l'électricité, donc éteindre les lumières, etc. Et puis on fait aussi du porte-à-porte pour justement distribuer des flyers pour parler des économies d'énergie et discuter avec eux, savoir ce qui va bien à la maison, ce qu'il faut changer, faire des petits rapports, par exemple, du coup, à la SHLM ou à l'OPAC.
3: Un plus d'infos sur le site unicité.fr. Des choix à faire, nos députés votent deux lois importantes aujourd'hui à l'Assemblée nationale. La première renforce la protection des enfants placés à l'aide sociale à l'enfance après plusieurs scandales de violences sexuelles. Ils sont 380 000 mineurs et jeunes majeurs dans le pays. La deuxième concerne les ados de moins de 15 ans qui pourraient être bientôt interdits de réseaux sociaux à partir du 1er septembre. Les comptes déjà créés sur X, TikTok et Snapchat, entre autres, seront supprimés le 1er janvier 2027. Et le texte prévoit aussi l'interdiction pure et dure du portable au lycée. Un mot de cyclisme, la ville de Beauvais accueillera les championnats de France de l'avenir 2027 entre le 4 et le 8 août. Près de 900 jeunes cyclistes s'affronteront sur 13 épreuves. Mauvais timing, Ariana Grande ne peut pas être partout à la fois. La star de Wicked devait jouer dans la nouvelle saison d'American Horror Story, mais finalement ça ne se fera pas. Les dates du tournage viennent de changer et ça tombe pile pendant sa tournée Eternal Sunshine cet été. Fin de ce flash, bonne journée sur Énergie.

Énergie, la Coupe du Monde, c'est fini. J'ai l'impression que ma vie est vide maintenant. Un peu comme quand on termine une série ou alors un jeu vidéo. Bon, ce qui est bien, c'est qu'on peut prolonger un petit peu l'esprit avec Shakira. On écoute ça maintenant. C'est les hits numéro 1. On se fait ça tout l'été sur Énergie.

0: Ariana Grande sur Énergie, qu'on a failli voir dans la nouvelle saison d'American Horror Story. Finalement, elle n'a pas le temps, elle pourra pas participer au tournage. Et bien, on se fait les meilleurs moments de Manu jusqu'à 10h sur Énergie.
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3: C'est le retour de la chanson des haters. On fait ça depuis quelques années maintenant. On récupère les messages de nos haters sur les réseaux sociaux et on en fait une chanson. Enfin, on avait une musique sur laquelle on lisait tous les messages qui nous étaient destinés chacun notre tour. Et on s'est dit, on va changer un peu le concept. On va vraiment en faire une chanson. Et ça continue à s'appeler la chanson des haters. Alors avant tout, merci à tous les haters qui nous envoient des messages sur nos réseaux sociaux. Sans eux, on ne pourrait pas faire cette chanson.
4: Parce que super.
3: Les paroles sont d'eux et on en a fait une vraie chanson. Les paroles sont de nos haters. La musique est là en plus. Voici la nouvelle version de la chanson des haters pour s'en prendre plein la gueule.
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0: Et voilà.
1: La violence, mais on aime ça.
0: Violence, c'est un grand mot.
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0: Merci à tous nos haters, on s'en fera régulièrement comme ça. Peut-être une chanson par semaine.
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0: Énergie, on est mardi aujourd'hui. Ouais, je vous le rappelle, parce que quand on est en vacances, on sait plus quel jour on est. On peut sortir tous les soirs si on veut, on s'en fout. Souvent, le lendemain, on n'a pas besoin de se lever. Et justement, avant d'aller en soirée, là, vous vous branchez sur Énergie Extravadance. L'été, on vous a mis Extravadance tous les jours. Le plus grand club du monde, il est sur Énergie de 22h à 2h tout l'été. D'ici là, je continue les hits numéro 1 sur Énergie. Voici Mauvais Joe.
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0: rentrée avec Mauvais Joe et le chanteur du groupe Maneskin. C'est Damien de David qui arrive sur Energy. 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Mais juste avant 8h01, on fait le point sur l'actu proche de chez vous.
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2: Salut à tous, très bon réveil, un temps au top hein, pour débuter la journée dans l'Oise. On a du soleil un peu partout. Cet après-midi, pas de changement, ça restera dégagé. Les températures comptaient 17 degrés à Beauvais et Grandvilliers dans la matinée, 24 à Saint-Paul et Terdonne cet après-midi.
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2: Ça va coincer dans le secteur. À Beauvais, le boulevard de l'Assaut sera fermé dans les deux sens de circulation entre le 3 et le 7 août. Des travaux sont programmés au niveau du réseau d'eau potable. Des déviations seront mises en place. La majorité numérique en France, elle sera certainement bientôt fixée à 15 ans, une première en Europe. C'est en tout cas ce que prévoit une loi votée aujourd'hui par les députés et les sénateurs. Si elle passe, les ados ne pourront plus se créer de compte sur X, TikTok, Snapchat par exemple à compter du 1er septembre. Et ceux qui existent déjà seront supprimés au 1er janvier. Fini aussi le portable au lycée à partir de la rentrée. L'idée c'est de protéger les plus jeunes de certains contenus ou encore du cyberharcèlement. Ça concerne donc les étudiants en médecine. Les soignants pourraient bientôt être obligés de se faire vacciner tous les ans contre la grippe. C'est la recommandation de la Haute Autorité de Santé pour mieux protéger les personnes âgées et fragiles. La grippe a fait près de 13 000 morts l'an dernier en France. Le mois de l'ESS sera de retour en novembre à Beauvais. ESS, ça veut dire économie sociale et solidaire. Le but de l'événement, c'est de sensibiliser les habitants à consommer autrement, en privilégiant les produits locaux par exemple, à agir et s'investir aussi pour la préservation de l'environnement. Et à cette occasion, la ville de Beauvais a lancé un appel à projets autour de la thématique du réemploi. Objectif, mettre en lumière les initiatives locales à travers des animations visibles, accessibles et ludiques. Comptez 500 euros d'aide par projet. Solidarité pour Bacon, ce bébé cochon a été abandonné devant une ferme près de Compiègne et sa situation a ému le web. Une cagnotte a donc été lancée, plus de 1200 euros ont été récoltés en quelques jours pour financer sa nouvelle vie. Top départ le 6 septembre, c'est ce jour-là que le Beauvais Rugby Club jouera son premier match de Fédéral 1 de la saison et ce sera à domicile face au stade Royanais. En foot, ça bouge au FC Chambly. Le club isarien a officialisé l'arrivée d'un nouveau joueur. Le défenseur central Sadia Diakabi s'est engagé avec les Camblysiens. Top chrono, un contre-la-montre en individuel attend les cyclistes du Tour de France aujourd'hui près du lac Léman. Un peu plus de 26 km à avaler le plus vite possible entre Évian et Thonon-les-Bains. Tadej Pogacar est toujours en tête au classement général. C'est la fin de ce flash, il est 8h04 sur Énergie. Très belle matinée, tout de suite le 6-10 de l'été.

0: Le mardi matin sur Énergie, c'est les hits numéro 1. Avec Offenbach avec un seul F, hein. Je veux pas passer de la musique classique, ici c'est Énergie, hein. C'est pas radio, je sais pas quoi. Offenbach c'est un duo de DJ français, mais sur scène ils sont 4 parce qu'en fait ils ont mis des clones. Bah, allez les voir cet été en festival, hein, si vous me croyez pas. Ils ont repris Star Sailor aussi dans leur dernier hit. On va écouter ça sur Énergie avec aussi Tayo Cruz.
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0: 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D'ici là, on écoute Temper City et on se fait le meilleur de Manu aussi sur Énergie.
2: Manu sur Énergie. Et on va faire un bond dans le temps. Qu'est-ce qui se passait la semaine du 17 février 2016 ? On fait ça régulièrement dans l'émission et j'adore parce qu'on se rappelle plein de souvenirs. C'était en même temps, pas il n'y a pas si longtemps que ça, et en même temps, ça paraît il y a très longtemps. Il y a 10 ans, la semaine du 17 février 2016, Taylor Swift remportait le prix de l'album de l'année aux Grammy Awards avec l'album 1989, où il y avait par exemple... Shake It Off.
3: C'est ma préférée de tous les temps d'elle.
2: Ah oui ?
3: Ouais.
2: Ça m'a fait un plaisir.
4: C'est ma période trèf aussi, ouais.
3: Ouais.
4: Je sais que Manu, toi, tu l'adores maintenant, Taylor Swift, mais j'aimais bien ça, ouais.
3: Moi aussi.
2: Et ben moi, je la préfère maintenant qu'avant.
4: Ouais.
2: Je trouve qu'elle a grandi, qu'elle est devenue.

0: filtre et le face swap. Rappelez le face swap. T'intervertissais des visages.
1: Tu le faisais avec les bébés.
0: Mais oui, exactement. Et tu, les premiers filtres.
2: Ah, le filtre, les oreilles de chien. Oh là là là.
0: Non, mais aujourd'hui, tu mets les oreilles de chien à quelqu'un, c'est. À la limite, c'est quoi maintenant? C'est vintage.
1: Wow. Ah oui, t'es plus boomer, t'es vintage.
0: Ouais, ouais, tu deviens vintage. Mais à l'époque, c'était un truc, mais regarde ce qu'ils arrivent à faire. C'est incroyable.
1: Ils mettent des oreilles. Bouche, y a une langue.
0: Oui, c'est ça. Tu demandais aux gens, vas-y, tire la bouche, ouvre la bouche. Oh, c'est trop drôle. Instagram, eux, cette même semaine en 2016, n'avaient pas encore lancé les stories, ça va arriver quelques mois plus tard. Bah, c'était pour contrer Snapchat.
2: Bah
0: en fait.
2: Oui, et ma passion, franchement, merci Insta.
0: Les stories de Lorenza. Elle fait beaucoup de stories, mais personne ne les comprend, mais elle fait beaucoup de stories quand même.
2: C'est vraiment ça.
0: Lorenza est la personne qui fait les stories les plus courtes de l'univers.
1: Ça va très vite. Ouais.
0: Elle commence à se filmer son visage, elle bouge deux secondes et pouf, c'est fini. Il n'y a plus rien
1: à faire. Je reviens en arrière en me disant, ça se trouve, j'ai appuyé sur l'écran, il y a eu un bug, je suis passé la story suivante et tu reviens, et en fait, non.
0: Mais des fois, elle est en coloc, Lorenza, mais t'es story de coloc, elle fait, on s'éclate à la coloc, elle fait, il n'y a rien. Et tu comprends? Putain, mais qu'est-ce qu'elle veut nous montrer, Lorenza, quoi? On ne comprend pas. Cette même semaine, la semaine du 17 février, il y a 10 ans, en 2016, Facebook préparait le lancement des réactions. Parce qu'à l'époque, il y avait que le bouton like, il n'y avait pas encore les emojis. Et ils vont arriver officiellement le 24 février 2016. Et il y avait un site internet, musical.ly, qu'on appelait aussi Musical.ly, qui commençait à devenir très populaire. Et en fait, ça deviendra TikTok.
2: C'était une appli. On pouvait déjà faire des petites vidéos.
0: Ah, t'étais dessus, toi?
2: Moi, j'étais dessus. Et je me sentais genre trop un peu la star de faire des vidéos dessus, déjà, tu vois.
1: Lorenza, elle est partout, quoi, sur toutes les applications.
2: Mais 2016, non, mais les gars, c'était un peu. Genre, je me sentais. J'étais fraîche, quoi. J'étais partout, ouais.
0: Et bien, pendant que t'étais sur ce qui deviendra TikTok, moi, je regardais TMC. Et il y avait une annonce choc sur TMC. Dans les mystères de l'amour, Hélène et Nicolas, qu'on suit depuis Hélène et les garçons, allaient se marier.
2: Oh. C'est ouf. Tu vois, moi, j'étais passé à côté de ça.
0: Ouais, j'ai bien compris. Je le sens. Il y a une info aussi sur laquelle vous êtes peut-être passé à côté en 2016. Cette même semaine, c'est l'info improbable. Il est désormais possible aux États-Unis de faire graver sur sa pierre tombale non pas notre nom, mais notre pseudo internet ou notre pseudo de jeu vidéo.
2: C'est fou.
0: Sur ta tombe, il n'y a pas marqué ton nom et ton prénom. Tu peux marquer Fleur du Désert 75. Tu peux marquer Megatub 06. Tu peux faire ce que tu veux.
2: L'enfer.
1: Clairement, c'est génial.
2: Pour la famille, ouais.
1: Megatub est passé de l'autre côté du chemin.
0: Cette même semaine, il y a 10 ans. Sur Énergie, on écoutait Coldplay for the Weekend. Il y avait aussi Julian Peretta avec Miracle. C'est bon, ça. Et il y a 10 ans, on l'écoutait sur Énergie et le samedi soir, dès que ça démarrait, on était comme des fous. Ecuador.
1: Ça, ça dansait, quoi.
0: Ah oui, ça mettait le feu, ça. Sache, Ecuador.
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7: 8h33 sur Énergie, avant d'écouter Temper City, c'est l'heure des infos.
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9: Bonjour à tous, bon réveil, encore une météo estivale dans l'Oise aujourd'hui. Alors ce matin, le ciel est ensoleillé, cet après-midi, même programme, on aura encore du soleil sur le département. Les températures comptaient 17 degrés à Varlhuis et Frocourt. Dans la matinée, il fera 24 à Beauvais, La Versine et Auneuil aussi cet après-midi. Allez, on boucle sa valise. L'opération ETER se poursuit dans les Hauts-de-France. La SNCF propose des billets de train à 1 euro pour découvrir la région cet été. Et de nouveaux tickets sont mis en vente aujourd'hui pour des voyages entre le 1er et le 23 août. Ça peut vous intéresser. Si vous avez entre 16 et 25 ans, vous pouvez vous engager dans un service civique. C'est une mission de plusieurs mois, bien souvent pour une association. Plusieurs heures y sont consacrées par semaine, l'occasion de mettre un pied dans le monde du travail. Clément, Émilie et Nicolas viennent de terminer leur mission. On leur a demandé les qualités que devaient avoir les futurs volontaires.
10: La motivation, après, il n'y a pas forcément de qualité. On apprend tout grâce à l'unicité. Après, le temps qu'on a la volonté de faire la chose jusqu'au bout et la motivation, tout le monde peut le faire. Après, faut pas hésiter, c'est une expérience en plus. Et on apprend à connaître de nouvelles personnes. Donc, on n'a rien à perdre.
11: Bah, c'est une expérience humaine. Et puis, bah, comme il a dit, on apprend des autres, en fait.
12: On n'a rien à perdre, tout à gagner.
9: Et l'asso Unicité recherche de nouveaux volontaires en ce moment à Beauvais. Les stories de ses stars préférées sur TikTok et les messages de ses potes sur Snapchat, eh bien ce sera peut-être bientôt fini tout ça pour les ados de moins de 15 ans en France. Les députés et les sénateurs votent aujourd'hui une loi leur interdisant les réseaux sociaux pour les protéger de certains contenus, comme du cyberharcèlement. Si le texte passe, il sera impossible pour eux de se créer un compte à partir du 1er septembre. Et ceux existants seront fermés au 1er janvier 2027. Noir de monde, le centre de Madrid a été envahi hier par 2 millions d'Espagnols venus fêter la Rora. Les footballeurs espagnols, grands vainqueurs du mondial en Amérique, ont défilé dans un bus à Impérial après avoir été félicités par le roi et sa famille. Beauvais décroche les championnats de France de l'avenir 2027. Rendez-vous donc dans un an, entre le 4 et le 8 août. Près de 900 jeunes cyclistes s'affronteront sur 13 épreuves. On termine avec un cadeau pour les fans de Marvel. Vous avez des images inédites d'Avengers Doomsday dispo sur Internet. La bande-annonce et l'affiche, de quoi patienter avant de voir les X-Men et les 4 Fantastiques côte à côte au ciné. Ce sera le 16 décembre, encore un peu de patience. 8h35 sur Énergie Beauvais, c'est la fin de ce flash. Très bonne matinée. Tout de suite, le retour du 6-10 de l'été.

0: évidemment.
1: On est sur Énergie, le foot pour Shakira, c'est un peu l'équivalent de Noël pour Maria Carré. Hein. Là, ça sème, on se met bien. Shakira qui est super gentille, en plus, elle est en contact avec les joueurs. Elle a même envoyé un message à Messi pour le réconforter après la défaite de l'Argentine en finale. Shakira, on l'écoute.

0: Énergie, avant d'écouter celui qui sera ce soir aux arènes de Nîmes, Gims, qu'enchaîne bien cet été avec les festivals un peu partout. Gims, c'est aussi peut-être le double hit, hein, si je vous l'enchaîne à Sound of Legend. Mais juste avant, on se fait le meilleur de Manu jusqu'à 10h sur Énergie.
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3: Voici comme chaque jour les infos aléatoires du monde. On s'apprend les choses les uns les autres. Allez Nico.
4: Il existe un nombre limite d'amis qu'on peut avoir.
3: Comment ça?
4: Ce nombre limite, ça s'appelle le nombre de Dunbar. C'est l'inventeur de ce truc-là. Il s'appelle Robin Dunbar. Et en fait, il y a environ 150 relations sociales stables maximum qu'on peut avoir dans une vie.
3: C'est au bout de 150, on n'arrive plus à créer une nouvelle relation.
4: Exactement. Donc, si tu veux créer des nouvelles relations stables, qu'on appelle stables, donc après, ça peut être même des collègues de boulot, etc. Hein, mais il faut en enlever pour pouvoir en rajouter. C'est que tu peux pas faire plus, quoi.
5: Ah, faut faire un tri, quoi.
3: Ça doit être tellement sympa. Tu dis à quelqu'un, je suis désolé.
5: Je suis atteint mon quota.
3: J'ai un nouveau pote, donc tu dégages.
4: Ouais. Ou alors c'est bon, la place est libre.
3: C'est pas de ma faute, c'est Dunbar. Oh. Lorenza, une info.
5: Oui, les hommes qui ont eu de la barbe tôt dans leur vie, ils ont plus de chances de perdre leurs cheveux.
4: Oh, je suis l'exception qui confirme la règle.
5: Ah ouais?
4: Parce que moi j'ai eu de la barbe en 5e, je me suis rasé pour la première fois.
3: Non.
4: Oh. Ah si si, ouais.
5: En 5e?
4: J'avais pas mal de duvet avec mon père, du coup il m'a appris à me raser. Et pour le coup j'ai une belle touffe, hein, de cheveux.
5: Bah ça veut dire que t'as une bonne génétique.
3: Attends, t'as une belle touffe, je suis désolé mais ça remonte un petit peu quand même, hein.
4: Quoi?
3: Bah ça, oui, ça, t'as un petit
4: peu. Je rigole. Bah non, dégarni
3: le, ouais, un petit peu sur les côtés.
5: Bah
3: sur
5: non, jamais de la vie, avec une touffe.
3: Non, bah ouais. Non,
5: t'es jaloux.
3: Excuse-moi, je connais depuis quasiment 20 ans Nico, je peux dire que t'as le front dégarni.
4: Bah mec, ça va. Toi dès qu'il y a un coup de vent, ton front il brille.
3: Là, alors ça, c'est sûr, avec ton vent, que le coup de vent il va pas te faire envoyer.
5: Que se défoncer.
3: Non, je sais que t'as mis le cheveu, c'est moi qui me dégarni.
5: Mais t'as peut-être eu de la barbe jeune.
3: Mais non.
4: Aïe. J'ai vraiment que creuse, Lorenza.
3: Tu sais quoi? J'ai que de la merde.
5: Ça va aller.
3: Bon, j'ai des infos moi aussi à vous donner.
5: Oui.
3: Je vais vous donner des anagrammes.
4: Okay.
3: L'anagramme du mot guérison, c'est soigneur.
5: Ah, c'est génial.
4: C'est beau. Ouais.
3: L'anagramme de chien, c'est niche.
5: Mais c'est ouf.
3: Ah, c'est marrant. Et j'en ai un dernier, je suis désolé. L'anagramme de police, c'est picole.
5: Ah. C'est comme ça.
3: Pardon, excusez-moi, c'est comme ça, c'est un anagramme. J'y suis pour rien. J'ai une autre info encore. Vous voyez tout ce que c'est qu'une autopsie?
5: Bien sûr.
3: Oui. Eh bien, la première autopsie enregistrée de l'histoire a été pratiquée sur Jules César.
5: Oh, c'est ouf.
4: Ouais. Stylé.
3: C'est sur Jules César que ça a été pratiqué. Il a reçu.
5: Pourquoi?
3: Poignardé. Il a été poignardé, ouais. Mais il y a eu plein de coups de couteau, quoi.
5: Ok. Ouais.
3: Donc ça devait être compliqué l'autopsie. Enfin, c'était.
5: Il devait plus rester.
3: Ouais. Plus grand chose déjà, ouais. Au départ. Ensuite, c'est, ouais, la première autopsie, donc il savait pas comme.
5: Trop commencé.
3: À mon avis, ça s'est terminé. C'était les pâtes bolognaises à la fin. Le truc, c'était. Oh. Pardon, respect à
5: Jules César.
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0: On est sur Énergie, attention, ça peut tomber à tout moment. Eh oui, il faut être attentif parce que si jamais je vous enchaîne Sound of Legend et Gims, vous faites le 39-37, on vous invite en festival. Parce que vous savez, l'été, il y a plein de festivals un peu partout en France. Et ben nous, on vous invite sur Énergie. Il y a le Delta Festival en ce moment. C'est à Marseille avec Cascadade prévue, Kungs, Franglish, Feder. C'est sur les plages du Prado. Le double hit, je le redis, Sound of Legend enchaîné à Gims et Sound of Challenge, il arrive en plus sur Énergie. Restez là.
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0: Et bon courage si vous n'êtes pas en vacances. Je pense à vous aussi sur Énergie. Direction le boulot là. Et bien on se fait les hits numéro 1. Je vous envoie Sound of Legend. 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Mais juste avant, il est 9h pile. Et bien c'est l'heure des infos.
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2: Salut Guillaume, salut à tous. Encore du soleil dans l'Oise. C'est dégagé ce matin chez nous. Cet après-midi aussi, ça restera ensoleillé un peu partout. Les températures, il fera 17 degrés à Beauvais et Bonlier dans la matinée. Comptez 24 à Envoile, Cauvigny et Villers-sur-Terre cet après-midi.
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2: Décidément, ça ne s'arrête pas. De nouveaux travaux sont programmés à Beauvais. Cette fois, c'est le boulevard de l'Assaut qui sera fermé dans les deux sens de circulation entre le 3 et le 7 août. Le chantier concernera le réseau d'eau potable. Des déviations seront mises en place. Trois lettres, ESS pour économie sociale et solidaire. Le mois de l'ESS sera de retour à Beauvais en novembre. Le but de l'événement, c'est de sensibiliser les habitants à consommer autrement, à agir et s'investir aussi pour la préservation de l'environnement. À cette occasion, la ville de Beauvais a d'ailleurs décidé de lancer un appel à projets autour de la thématique du réemploi. Objectif, mettre en lumière les initiatives locales à travers des animations. Comptez 500 euros d'aide par projet. Il y a eu Temu au printemps, c'est maintenant au tour d'AliExpress de passer à la caisse. La plateforme chinoise va devoir payer une amende de 550 millions d'euros à l'Union européenne pour avoir vendu des produits interdits chez nous puisqu'ils ne respectent pas les règles et les normes, des jouets dangereux notamment ou encore des vêtements contrefaits. Ça va faire un peu vide. La galerie Apollon du musée du Louvre, célèbre pour son vol de bijoux en octobre, va rouvrir au public demain, mais sans objets précieux cette fois, juste pour la beauté des lieux. Ceux ayant échappé au commando seront exposés plus tard dans un nouvel espace ultra sécurisé. Et toujours aucune nouvelle par contre des joyaux de la couronne de France dérobés. Il s'appelle Bacon. Ce bébé cochon a été abandonné devant une ferme près de Compiègne et sa situation a ému le web. Une cagnotte a donc été lancée. Plus de 1200 euros ont d'ores et déjà été récoltés pour financer sa nouvelle vie. Ils vont démarrer la saison à la maison. Le Beauvais Rugby Club jouera son premier match de Fédéral 1 le 6 septembre. Ce sera donc à domicile face au Stade Royanais. Les Isariens enchaîneront ensuite avec un déplacement à Montmélian. Du renfort, le FC Chambly est en plein mercato. Le club isarien a d'ailleurs officialisé l'arrivée d'un nouveau joueur. Le défenseur central Sadia Diakabi s'est engagé avec les Camblysiens. Un œil sur le Tour de France pour finir. Les meilleurs cyclistes de la planète sont de retour ce mardi après une journée off hier pour recharger les batteries. Et justement, ils vont avoir besoin d'énergie pour le contre-la-montre de 26 km qui les attend aujourd'hui entre Évian et Thonon-les-Bains. C'est la fin de ce flash, il est 9h02 sur Énergie Beauvais. Très bon mardi à tous, tout de suite le 6-10 de l'été.

0: Bienvenue sur Énergie, j'ai des petites infos pour vous là.
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0: Ouais, des infos sur David Guetta. Vous étiez peut-être à ses concerts au Stade de France. Et ben, il les a fait grâce à date au Stade Vélodrome à Marseille l'année dernière. Et ouais, il a dit que ça lui a donné confiance pour jouer au Stade de France. David Guetta qui sera en festival en France en 2027, il a annoncé. Et maintenant, il y a même son fils Elvis qui mixe. Je vais vous mettre un gros hit de David Guetta là sur Énergie, juste après Shakira. On se fait les hits numéro 1 jusqu'à 10h.
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0: Sur Énergie, je vais vous passer un gros hit de Katy Perry qui fait plaisir. Katy Perry qui se balade en France cet été. Enfin, se balade, c'est pour le travail. Elle chante dans les festivals. Sur scène, c'est incroyable en plus. À un moment, elle se met dans une bouteille géante. C'est vraiment chaud l'américaine. Et ben, on va l'écouter, Katy Perry avec Riviera. Mais juste avant, on se fait le meilleur de Manu sur Énergie.
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3: Nous allons rendre hommage à Lorenza.
4: Ah bon?
3: Oui.
4: Ah, qu'est-ce qu'ils ont fait, les Belges?
3: C'est l'hymne belge.
4: Oui.
3: On l'écoute pas beaucoup, l'hymne belge.
4: La Brabançonne, ça s'appelle.
3: La Brabançonne.
4: Oui, la Brabançonne, oui.
3: C'est l'hymne belge. T'as l'impression quand même que les mecs sont au bar.
4: Mais en fait, c'est un peu en vrai, c'est vrai. Oui.
3: J'ai Bernard.
4: J'adore, ça me fait un truc en vrai. Voilà, la voix, la liberté.
0: Ah, il y a des paroles.
3: Ah, il y a des paroles.
4: Ah, bah, évidemment. Ben oui.
3: Oh, je savais pas.
0: Moi non plus.
4: Bah, c'est comme vous. Enfin, vous avez des paroles.
3: On a les paroles sur la Marseillaise.
4: Bah oui. Alors,
3: les paroles, c'est allons Bon, l'hymne belge, parce que j'ai trouvé une liste de choses qui ont été inventées par les Belges.
4: Oh, trop stylé. L'histoire, c'est stylé.
3: Attention, on va arrêter de déconner sur les Belges.
4: Ah voilà.
3: Parce que la liste est longue.
4: Eh ben.
3: Le goudron sur la route a été inventé par les Belges.
4: Bah trop bien.
3: Après, j'ai la liste, hein, j'ai pas été vérifié. Mais j'ai trouvé la liste. Mais apparemment, le goudron sur les routes.
4: Non mais c'est fou.
3: C'est les Belges qui l'ont inventé.
0: Bah, respect, hein.
3: Ah bah c'est bien.
4: Grâce à nous.
3: Attendez, on va monter encore.
4: Ok.
3: L'euro, on paye tous en euros.
4: Ouais.
3: Et bah sans les Belges, notre monnaie ne se serait pas appelée l'euro.
4: Ça serait appelé comment?
3: L'écu.
4: Ah, comme à l'époque.
3: Comme
4: au Moyen-Âge.
3: Exactement. Donnez-moi quelques écus. S'il vous plaît, mon beau monsieur, quelques sesterces.
4: C'est pour ça que l'euro, ça claque un peu. Putain,
3: l'euro,
4: je suis
3: pas mal.
4: Fier de nous.
3: Eh bien, apparemment, c'est les Belges qui ont imposé l'euro.
4: Ok.
3: Alors, autre chose incroyable. En science, les Belges, on doit à un Belge la théorie du Big Bang.
4: Ah bon? Non,
3: la
4: mais
3: théorie
4: c'est
3: de la création de l'univers.
4: Ok.
3: C'est incroyable, c'est le Big Bang. Le char à voile, c'est les Belges aussi.
4: Allez, bah, étonnant en plus. Enfin, quoi que, oui.
3: Vous avez pas de plage, quoi?
0: Non, il y a
4: pas.
0: Bah
4: si, bah évidemment. Et attendez, on a la mer du Nord, hein, nous.
3: Tout là-haut?
4: Bah bien sûr.
3: Ça touche là-haut.
4: Toute la côte.
3: Ah,
4: bah,
3: oui.
4: Bah bien sûr, on va à la mer, nous, tout le temps.
3: C'est... Alors, tu sais quoi? Pour moi, la Belgique, il n'y a pas la mer.
0: Oui,
4: ah bah
0: vrai.
4: Si, quand même.
0: Ah. C'est des plages de galets?
4: Non, c'est des plages de sable.
3: Ah bah
4: elles sont
3: avez...
4: très bien, mais par contre, la mer du Nord, ben, bah,
3: oui, on se baigne pas, quoi.
0: Oui.
4: Ah
0: bah
4: c'est
0: pour
4: ça. Mais c'est pas
3: vous,
4: ouf,
3: vous allez à la plage, mais vous baignez pas. Du coup, vous faites du char à voile.
4: Bah,
3: voilà.
4: Exactement. C'est
3: inventé.
4: QFD.
3: Et alors, quand vous avez mis le goudron sur les routes, vous avez aussi inventé les Belges. Du coup, pour rouler dessus, le patin roulette.
4: Allez.
3: Apparemment, invention belge.
4: La et classe.
3: C'est... Et c'est pas tout.
4: Oui.
3: C'est incroyable. C'est un Belge qui a inventé le saxophone.
4: Ça, je sais. C'est Adolphe Sax. D'où le nom saxophone.
3: Oui, bon, on avait compris. Du coup, c'était assez logique. Hein.
4: Oui.
3: Et alors, Gustave Eiffel, d'où le nom Tour Eiffel, hein, bien sûr. Le générateur électrique aussi.
4: Non, mais et on est balèze quand même.
3: Mais
4: hein.
3: Franchement.
4: On nous simplifie la vie. Hein.
3: Mais impressionnant.
4: Ouais.
3: Et c'est pas tout, il y en a encore. L'Atlas. Un Atlas, on l'a tous déjà regardé, un Atlas.
4: Oui, ben oui.
3: Eh ben, c'est les Belges.
4: Ok.
3: Vous avez déjà pesé.
0: Oui.
3: Et des fois, maintenant, il y a des balances un peu modernes qui donnent l'indice de masse corporelle.
4: Ah, l'IMC.
3: L'IMC, qui l'a inventé?
4: Les Belges.
3: Les
4: mais
3: Belges.
4: Non.
3: Mais si.
4: Mais attends, franchement, je suis choquée, mais je savais pas du tout.
3: Attends, c'est pas fini, les Belges, qu'est-ce qu'ils ont fait? Vous êtes déjà allé en boîte de nuit?
4: Oui.
3: Vous avez déjà pris un peu de lumière, là?
4: Oui.
3: Celle qui clignote très très fort?
4: Bien sûr.
3: Le stroboscope?
4: C'est les Belges.
3: C'est les Belges.
4: Non, mais parce qu'on est fêtards dans l'âme, ça.
3: Ah, mais ça, c'est
4: on
3: incroyable.
4: On a envie d'un peu festoyer, et bim.
3: J'en ai,
4: incroyable.
3: J'en ai encore trois. Bon, Tintin, évidemment.
4: Oui, bon, ça, voilà,
3: c'est,
4: oui,
3: évident, c'est un Belge.
4: Oui.
3: Le Quick.
4: Je savais.
3: Quick, c'est belge.
4: Mais évidemment, les gars.
5: Nous, sans le goût.
4: Ben oui, le Giant, tout ça, c'est grâce à nous.
3: Putain.
4: Et ouais, on pèse dans le game.
3: Ah, hein. Mais quand même.
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Énergie, plus de 30 minutes de hit non-stop en ce moment. Je suis dévasté, je viens de voir que Bruno Mars, c'est pas son vrai nom. En fait, il s'appelle Peter Eugène Fernandez. On est sûrement sur le mec qui s'appelle Eugène le plus stylé de la planète. Hein. Ça lui va bien, Bruno Mars, après. On écoute tout de suite Bruno Mars dans les plus de 30 minutes de hit non-stop. Il y a Becky G qui arrive juste après sur Énergie.

0: Énergie, il est grand temps d'ouvrir le camping WF. Vous pouvez rentrer, il reste encore des places.
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0: Du mat, bienvenue sur Énergie, ici pour vous les hits numéro 1 pour démarrer la journée, rien de mieux qu'un bon mauvais Joe.
1: Il est

0: Mardi matin, bienvenue dans la boutique Énergie.
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0: Tiens, bonjour à tous de l'Open Space qui est venu faire un petit tour dans la cave, ça va?
2: Oui, toi?
0: Ah bah super bien, écoute, hein, moi quand je fais de la radio, je suis content, tout va bien. J'ai une petite info concernant Chaka, mais j'ai plus le temps de vous en parler, donc je vous en parlerai un peu plus tard. Pour les numéros 1 mixés, ça arrive à la maison Teddy Swims, David Guetta, et puis on se met Alex Warren aussi dans quelques minutes. Restez branchés sur Énergie. Merci.
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0: Mardi matin avec énergie, double F au micro. Tiens Guillaume, envoie-moi la crème solaire, s'il te plaît. Hop.
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0: Bah, je suis sympa, je te demande même pas de le mettre. Non, ça va aller, merci. Météo des plages, température dans l'air aujourd'hui, 21 au Tréport, 27 à Vannes, 28 au Sable d'Olonne et Bayonne, 33 à Agde et 34 à Toulon et Ajaccio. Dans l'eau, ça nous donne une moyenne de 20 degrés sur les plages du Nord, la Bretagne et la côte atlantique, 24 au Pays Basque, bonjour le Pays Basque branché sur énergie, 26 en Méditerranée et jusqu'à 30 degrés en Corse dans la flotte aujourd'hui. Moi j'irais bien me baigner encore ça. Oh Bernard, tu m'aimes tant. Énergie, il est hit numéro 1, peut-être 30 minutes, ça démarre bientôt avec Temper City, DJ Antoine, et on écoute aussi Neika, le tout arrive chez vous avant 11h ce matin.
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0: Énergie dans la série Pas la même vie. The Weeknd vient de générer plus d'un milliard de dollars de recettes grâce à sa tournée. Je vais me mettre à faire des concerts, moi. Ah bah il manquait plus que je m'étouffe en direct. 11h, bienvenue dans la boutique Énergie, mardi matin, les hits numéro 1, Jungle IMA chez vous maintenant.
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0: WF sur Energy, bonjour, Shakira arrive.
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0: Bah, je vous cache pas que j'aimerais bien qu'elle arrive ici dans le studio Energy. Mais bon, on passera simplement son hit, restez là. Energy Summer Tour, de retour sur les plages de France, du sud au nord, du 30 juillet au 13 août. On sera le 30 juillet à Port-la-Nouvelle avec Oria et Elliot. Vous avez noté, parfait.
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0: Énergie, ce matin, on repart sur le calendrier de l'année 2015, à l'époque où tout le monde se prenait en photo avec la perche à selfie. T'as vu Jean-Claude ? Bah non, il est dans le couloir en train de manœuvrer avec sa perche, là.

0: Qu'est-ce qu'il était bon ce hit? Retour du Flashback Énergie demain, 11h30, soyez là, demain mercredi. Des nouvelles du double hit Énergie, on joue avec Gims et Sound of Legend. Deux places pour le Delta Festival à Marseille, c'est le 25 juillet, avec Miss Monique, Villa Douce, Guy de Besbar et Cascala, entre autres, sur scène, pour gagner 39-37 des Gourka. Les deux à la suite pour les hits numéro 1, plus de 30 minutes, on démarre avec Gims. Tiens donc.
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0: parfaite pour moi.
1: Énergie, plus de 30 minutes de hit non-stop. Arrive Angèle et Roméo Elvis. Tout oublié.
2: Tout, il faudrait tout oublier.
1: Sauf le double hit énergie, 39-37 des Gourperet, Sound of Legend et Gims à la suite. Premier appel décroché, premier appel gagnant. Allô, allô, qui est là?
3: Salut, c'est moi, c'est Victor de Nice.
1: Salut Victor.
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3: Trop bien.
1: Bon bah Victor de Nice. Rendez-vous donc sur le Delta Festival à Marseille le 25 juillet avec Miss Monique, Guy Besbar, Cascada, la fiche est longue, la fiche est belle. Rendez-vous sur l'appli Énergie pour la découvrir. Je te file de place, voilà mon pote.
3: Super, merci beaucoup.
1: Eh bah écoute, bonne journée. Hein.
3: C'est génial. Super, merci, au top. Je vais me régaler.
1: Bah tu m'étonnes que tu vas te régaler. Pense à nous, envoie-nous une carte postale à l'ancienne.
3: Avec plaisir. Avec plaisir.
1: Bon, salut Victor, merci de Nice. A bientôt le sud. Ciao ciao.
3: A bientôt.
1: Attention, ça peut retomber à tout moment. Hein. 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Vous aimez Bad Bunny? Eh bah le voilà.
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0: Énergie mardi 21 juillet, journée mondiale de la malbouffe aujourd'hui.
1: Bon, c'est tous les jours ici. Hein.
0: Allez, une choucroute pour la 12. Énergie midi. Pour vous les numéro 1, on déjeune avec Mauvais Joe et Ariana Grande.
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1: Monsieur BG, dans le TGV.
0: Bon, je vais m'arrêter là, il fait pas trop moche aujourd'hui, il serait con que je vous ruine la journée. D'ici, c'était Odora pour vous maintenant.

0: en bonne santé, vous pouvez peut-être déjà aider. Don du sang, le plasma, c'est en ce moment, c'est ouvert à énormément de monde. Et à vous aussi, faites une bonne action, pensez-y. Energy Day numéro 1 arrive aussi pour vous, Zao, MC Solar et BTS.
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0: Énergie, c'était double F, le temps de tout emballer dans mes cartons et voilà. Énergie mardi 21 juillet, avant de terminer, une info de dernière minute. Selon des chercheurs, être trop beau pourrait réduire vos chances de trouver quelqu'un sur les applis de rencontre. Bon, si on y va par là, être trop moche aussi, hein. On terminera là-dessus. Énergie, plus 30 minutes de hit non-stop, Temper City, Jungle Lenny et Andrea Bocelli avec David Guetta pour commencer. À demain.
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1: Amis vacanciers, météo des plages avant de partir. Température dans l'air aujourd'hui, 21 degrés au Tréport, 27 à Vannes, 28 au Sable d'Olonne et Bayonne, 33 à Agde, 34 à Toulon et Ajaccio. Pour la température dans l'eau, ça nous donne en moyenne 20 degrés sur les plages du Nord, la Bretagne et la côte atlantique, 24 au Pays Basque, 26 en Méditerranée et jusqu'à 30 degrés en Corse aujourd'hui. Canon. Un temps à se baigner dans la piscine Énergie avec Andrea Bocelli et David Guetta. Allez, on fait plouf plouf.

Salut tout le monde, c'est Thibaut sur Allergy, je reviens de festival là avec Allergy, hop, je me réveille tranquillou, je prends un petit café et je gère les hits en même temps. On est bien là. J'espère que tout va bien pour vous. Et surtout toutes les heures, bah, je vous passe plus de 30 minutes de hits non-stop sur Allergy avec Pierrot, notre Pierrot national Pierre Garnier. Avant c'est le hit des bangers, Rivière.

0: penser.
1: C'est Thibaut sur Allergie, j'ai un sondage pour vous. La plus de 8 Français sur 10 disent se faire davantage plaisir à table en vacances pendant l'été. Barbecue ! Allez, vous avez raison, profitez bien, là, kiffez bien. Genre les hits ici, les hits numéro 1, les hits banger, Bruno Mars et Sound of Legend maintenant pour vous sur Allergie. Yeah.

0: Vous êtes sur Énergie, il est 13h12 et ce soir, soirée. Let's go. Énergie Beauvais. Ah, j'adore ces soirées d'été. Peut-être que d'ailleurs vous avez rencontré déjà des nouveaux potes là en vacances. Et bah ce soir, tous les soirs, tout l'été, on fait la fête avec vous. Vous mettez LRG Extravadence 22h, 2h du mat avec les meilleurs DJ du monde. Et je vais déjà vous mettre en condition avec la playlist mixée là. À la playlist mixée de vos stars préférées avec Teddy Swims et Shakira Burna Boy là, ce midi sur LRG.
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0: Comment ça va? C'est Thibaut sur Énergie, on va se refaire ensemble plus de 30 minutes de hits non-stop avec que des hits qui font été Maroon 5, Cardi B, Farruko, Steve Aoki aussi, c'est bon ça?
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0: Ouais, parce que la radio de l'été c'est Énergie. 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

0: visage.
1: Vous êtes en voiture avec Énergie, 13h51.
0: Comme tableau de Picasso, je mélange les images.
1: Allez, vous montez le son là. J'ai que de la star, que de la superstar Énergie pour vous dans les plus de 30 minutes.

0: Prenez le boulot avec énergie, évidemment. C'est toujours plus de 30 minutes de hit non-stop. C'est comme ça toutes les heures ici. On est seul à vous passer le plus de hits. Et je vais vous passer celui qui était sur la scène de la Coupe du Monde pour la mi-temps, pour la finale. Chris Martin de Coldplay, le plus gros hit de Coldplay sur NRJ juste après Mauvais Joe maintenant.
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C'est Thibaut sur Allergie, vous voulez un hit de l'été? Bah demandez à Lucenzo, hein, le gars c'est le spécialiste. Bon déjà avec le Danza Kuduro qui tourne tous les étés dans les mariages, dans les boîtes, dans les festivals. Il est de retour avec un nouveau hit Lucenzo, je vous le passe maintenant.

0: C'est Thibaut, je reviens de festival avec plein d'auditeurs allergiques. Bah du coup, moi je vais vous renvoyer en festival, on y va là. À tout moment de la journée, dès que vous repérez le double hit énergie, Gims et Sound of Legend, c'est deux stars à la suite. Vous êtes le premier décroché au 39-37. 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

0: Il est 14h35, c'est Thibaut sur Allergie, je suis en direct avec vous toutes et vous tous dans toute la France. Et je vous laisse une mission, je donne une mission pour cet après-midi. Ne pas vous mettre à côté de celui qui va foutre du sable partout là.
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0: Ça on connaît hein. Le gars ou la fille là qui secoue sa serviette pleine de sable, en pleine figure des autres. La météo des plages, on est parti pour ce mardi 21 juillet sur LRJ. Alors, si vous êtes du côté de la Vendée dans le 85, plage des Conches, cet après-midi, il va faire 29 degrés chez vous avec un indice UV à 8. Plage du Quai de Léonard dans la Somme, il va faire 22 degrés. Un peu plus frais, mais attention parce que l'indice UV quand même est à 6. Donc, mettez bien la crème et vous allez revenir bronzé. Vous êtes tout beau, tout belle. Plage du Cap Fleury, au Cap d'Aille, il va faire 31 degrés pour vous cet après-midi, là, dans le sud. Dans les Landes, à Cap Breton, plage du Prévent, 28 degrés pour vous. Et enfin, du côté de la Corse, à Calvi, plage de la Pinède, je vois 32 degrés pour vous cet après-midi avec un indice UV assez fort quand même à 8. Donc voilà, faites attention évidemment. Et puis les hits énergie sont tous là pour vous, les plus gros hits de l'été. On va se refaire plus de 30 minutes de hits non-stop dedans. Je vous mets J Balvin. Forcément, un été sans J Balvin, c'est pas un vrai été. J Balvin et Dumper City pour vous sur LRJ.
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25: Okay.
0: 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Plus de 30 minutes de hit non-stop avec J Balvin et Tumper City maintenant pour vous sur Énergie. On y va !

C'est Thibaut sur LRG, j'ai avec moi le classement des jobs d'été les mieux payés pour cet été. Alors dedans il y a barman, réceptionniste d'hôtel, voiturier, maître d'hôtel, peut-être que c'est votre cas, peut-être que vous taffez à 14h51. Et bien Gerlaït ici, plus de 30 minutes de hit non-stop sur LRG avec que des bangers. Adèle, superstar LRG.

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0: va, vous êtes en forme? C'est Thibaut sur Énergie, je vais vous passer le roi, le boss Gims, qui a annoncé d'ailleurs vendredi le retour de son pseudo Maître Gims avec un nouveau hit. Ça sent bon tout ça, ça sent bon.
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0: Bah, du coup, en attendant, je vous passe son hit de l'été. Gims sur Énergie dans les plus 30 minutes de hit non-stop. Et puis après, c'est Damiano David. Il n'y a que des hits de l'été.

C'est Thibaut sur Allergé. En ce moment, je vous passe plus de 30 minutes de hit non-stop avec le DJ Masqué Sound of Legend. Et puis maintenant, vous reconnaissez, c'est Angèle. Angèle avec Justice sur Allergé. D'ailleurs, Angèle, son album, j'ai l'impression qu'il va être assez dense parce que là, ce week-end, elle a dévoilé une collab avec la DJ belge Amélie Lenz. Et ce week-end, pour rien vous cacher, j'étais au Parc des Villes à Wies en Allemagne avec Energy, énorme festival là-bas. Axwell, un des membres de la Swedish House Mafia, m'a fait écouter en exclu son prochain titre qui chante en français. Et la voix me fait beaucoup penser à Angèle. C'est pas confirmé, en tout cas je vous dis en courant, mais ça sent très très très bon. Et puis bien sûr Angèle Justice maintenant, groupe Energy, superstar.

Vous écoutez LRJ, je suis comme un gosse là, ça y est, la bande-annonce officielle de Avengers Doomsday vient sortir si vous aimez vous aussi les super-héros.

0: va être fou. 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Là, je vais vous passer la superstar Bad Bunny sur Allergy, qui lui aussi va faire ses premiers pas au ciné dans le film Porto Rico. Ça sort en 2028. Il va jouer avec Edward Norton et Javier Bardem, entre autres. Bad Bunny, le hit de l'été, avec aussi Aurel San. Voilà ce que je vous passe sur Allergy là.
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0: Si vous sur Allergie, on connaît tous le mec l'été sur la plage, le beau gosse là, avec sa guitare qui joue. Hein.
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0: Ah, c'est le genre de mec qui m'énerve. M'énerve. Et ben ce gars s'appelle Tibbs. C'est une star allergique, c'est un artiste français et on l'adore ici parce qu'il a signé un date de l'été. Tibbs, je vais vous le passer là dans les plus 30 minutes de hit non-stop sur Allergie avec aussi Usher et Pitbull, que des hit bangers. Forcément, ce mardi 21 juillet, on est là, on est ensemble, on est en direct, c'est Thibaut, 15h37. M'énerve ce Tibbs là.
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même aussi au taf. C'est LRJ, plus de 30 minutes de hit non-stop avec le mauvais Joe, le filet, filet. 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Et juste après, je vous mets Ariana Grande. Il n'y a que des stars, il n'y a que des hits de l'été ici sur LRJ, dès 16h.

Je suis avec vous, c'est Thibaut sur Allergie, on est bien là, chill. Plus de 30 minutes de hit non-stop, c'est ce que je vous passe là avec le roi Gims. S'il y a bien une star que vous devez voir cet été en festival, c'est lui. Hein. C'est une bête de scène, il est fou. Ce soir, il sera en plus à Nîmes là, avec DJ Benz, le copain DJ Benz sur Allergie. Gims, je vous le passe après Lady Gaga. Hey,

0: Salut tout le monde, c'est Thibaut sur Allergie 16h11. J'ai plein de hits de l'été pour vous cet après-midi, mais s'il y a bien un seul hit de l'été, c'est celui-ci quoi.
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0: C'est Ugel. Ugel, c'est un phénomène. Dites-vous qu'il y a 10 ans, personne ne le connaissait, ce gars. Il a failli arrêter plein de fois la musique. Et en fait, c'est le manager de Robin Schulz, le DJ allemand, qui a changé sa vie. Il est allé le voir au culot. Et une semaine après, il était signé sur label. Et puis aujourd'hui, il fait partie des meilleurs DJ du monde. Comme quoi, le destin, ça tient à rien. Ugel, je vais le passer du coup pour vous sur Allergie avec Big Fleoli et Teddy Swims aussi. Il n'y a que des stars pour vous.
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15: J'arrive Énergie 100% festival pour vous. Blaster Jax, le remix de Rihanna, ça fait trop été ça. Et Tumper City pour débarrer plus de 30 minutes de hit non-stop sur...

C'est Thibaut sur Énergie, vous êtes peut-être en train de faire votre shopping là, le petit shopping des vacances. Bisous d'ailleurs à tous les commerçants qui écoutent Énergie, ça fait trop plaisir dans la boutique. En ce moment, j'ai que des hits numéro 1 pour vous, que des hits de l'été, Dizzy Théodora et puis un des membres de Triangle des Bermudes. Ça fait trop été, ça fait trop dansant. Mauvais Joe.

0: banger ça. Bienvenue sur Allergie, 16h58, on est en direct, c'est Thibaut. Et c'est comme ça sur toutes les heures, plus de 30 minutes de hit non-stop là. Vous êtes avec moi, on est en plein dedans là. J'ai que des stars comme d'hab. Et ça, on peut dire que c'est la star Allergie qui passe le plus au mariage. Cet été, vous allez l'entendre si vous avez un mariage, c'est sûr. C'est Alex Warren sur Allergie. Et avant, c'est Sound of Legend.
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La radio de votre été, c'est LRJ. Et l'été, moi, il y a un truc perso, je sais pas vous, que j'adore faire, c'est regarder le coucher de soleil. Et j'ai deux hits parfaits là qui vont vous mettre direct dans le mood. C'est Luisa avec Bleu Soleil, et avant, c'est le nouveau Farruko. Farruko sur LRJ.

0: J'ai que des gros hits là pour vous cet après-midi sur Allergie. On va se faire le tout premier de Lil Nas X, vraiment le tout premier qui l'a fait percer dans le monde, avec aussi Shakira, Burna Boy et peut-être le double hit Énergie. Ouais, parce qu'il peut tourner à tout moment la journée, hein, 17h10, pourquoi pas là avant 19h. Double Hit Energy, Gibbs, Sound of Legend, Double Hit spécial festival, parce qu'en août on vous envoie sur les plus gros festivals qui sont tous avec Energy. Vous allez pouvoir vous faire notamment le festival Fête du Bruit dans Landerneau avec DJ Snake, L2B en août. En août aussi il y a le Rose Festival à Toulouse avec Aya Nakamura, Moziman. Bref, tout ça c'est avec Energy, donc restez là, ça peut tomber à n'importe quel moment de la journée.
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0: mettre dans le mood soirée là. Avec Hit de Britney. Britney Spears, celui-ci, je peux vous dire qu'il bouge bien. Faites-moi confiance. Britney Spears sur Allergie pour démarrer plus de 30 minutes de Hit Non-Stop avec Jungly et Emma aussi.
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C'est Thibaut sur Allergie, il est 17h45, je suis en direct avec vous là dans toute la France. Peut-être que vous êtes en route pour partir faire des courses. Allez, petite course là, bon, avant le petit apéro, des vacances, et puis forcément les plus gros hits, les plus gros hits. Bangers sont tous sur Allergie, j'ai que des hits de l'été. Ugel, le DJ marseillais, c'est son nouveau hit avant 18h.

0: Mais ouais, elle est là, la radio de traité. La radio de vacances, c'est Energy. Les 18h en direct, c'est Thibaut. Et si vous êtes arrivé, c'est parfait, parce qu'en ce moment, c'est plus de 30 minutes de hit non-stop sur Energy avec ceux qui ont fait le show là pour la finale de la Coupe du Monde, BTS et Mauvais Joe avec le pilet.
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0: Ça va être à vous là de chanter.
2: Allez.

C'est Thibaut sur Allergie, selon un sondage, voilà le top 3 des causes de disputes en vacances d'été. Le GPS, la conduite et le choix du resto. Me voilà rassuré, il n'y a pas la musique. Gère les hits numéro 1, j'ai que des stars en plus pour vous là. Bad Bunny et Jack Carla dans les plus de 30 minutes de hits non-stop sur Allergie. On est bien là, mais ouais.

0: Vous êtes sur Énergie, c'est Thibaut. Vous partez où en vacances, vous, cet été là? J'ai envie de savoir, je suis un petit curieux.
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0: 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Puis là, je passe les hits numéro 1, que des stars pour vous, Offenbach, le remix de Star Seller. Il fallait bien le reprendre ce hit là, Offenbach sur Énergie avec Sia, voilà ce que je vous passe.
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0: Il est 18h33, bienvenue sur LRJ, c'est Thibaut, je suis en direct avec vous, peut-être à la sortie du boulot, peut-être à la sortie de la plage. Et là, en deux secondes, je vais vous donner envie de vous faire une petite partie de jeu vidéo.
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0: 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Là, on se refait ensemble plus de 30 minutes de hit non-stop avec que des stars, que des hits, Dua Lipa. Et s'il y a bien des hits de l'été, c'est celui-ci, Thumper City, le groupe qui vient de LA, LRJ.
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10: Allez, vous montez le volume, là. Okay. On est reparti dans la voiture, dans la loge de vacances avec l'appli Énergie. Plus de 30 minutes de hit non-stop avec Dua Lipa et avec Thumper City maintenant, le groupe qui vient de Los Angeles qui cartonne tout.

C'est Thibaut sur Allergie, comment je vais vous faire kiffer en deux secondes là. Oh là là, quel hit. Banger de Coldplay, le groupe Superstar Allergie. Coldplay maintenant pour vous dans les plus de 30 minutes de hit non-stop. Et juste avant la hitlist Allergie, les 40 plus gros hits au monde. Il y aura aussi The Second Voice pour vous.

Feijoon qui était hier 4e de la hitlist énergie de l'été, le classement des 40 hits à absolument connaître. Parce que oui, avant de démarrer un nouveau classement, on se fait le récap de la veille pendant que vous êtes peut-être chez vous tranquille, ou peut-être que ça rentre de la plage.

0: Énergie pour certains, ça bosse encore. Bah oui, tout le monde n'est pas en vacances, mais moi je suis là, je vous accompagne où que vous soyez avec la Hitlist Énergie de l'été. C'est le classement des 40 hits à absolument connaître. Alors, on va démarrer un nouveau classement avec Angèle et Justice à la 40e place. Et les premiers hier, Mauvais Joe, Canos et est-ce qu'ils seront encore premiers? Rendez-vous ici avant 22h sur Énergie, c'est promis.
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1: Ouais, on est parti jusqu'à 22h. C'est la hitlist énergie de l'été, le classement des 40 hits absolument connaître. Ne cherchez pas ailleurs, j'en ai 40. J'ai que des masterclass. On est parti avec un nouveau classement. Comme hier, ça bouge pas, la 39e, c'est Zao MC Solar. Et 40e, Angèle et Justice sur énergie.

0: 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Dès que vous entendez le double hit Énergie, Gim suivi de Sound of Legend, vous appelez direct Énergie au 3937. Ça peut passer n'importe quand pendant la hitlist Énergie. En attendant, on va continuer le classement avec à la 37e place Bruno Mars, 36e BTS sur Énergie.
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6: 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Oh.

Énergie jusqu'à 22h, c'est la hitlist énergie de l'été, le classement des 40 hits à connaître avec une remontada. Elle gagne 5 places, elle est 29e, Olivia Rodrigo et la Mépref, J-Lo, David Guetta, comme hier, ça bouge pas, ils sont 30e sur Énergie.

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0: 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En attendant, on continue le classement de la hitlist Énergie avec à la 27e place Ariana Grande, 26e Jérémy Frérot sur Énergie.
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qu'est-ce que j'aime ce hit. Charlotte Cardin, remix d'Offenbach. Il gagne 8 places. Ils sont 25e de la hitlist Energy. Le classement des 40 hits à absolument connaître. Oui, j'ai que les meilleurs. Le numéro 1 avant 22h, mais là, à la 24e place, c'est Big Flo et Oli sur Energy.

Énergie, c'est Marine avec vous pendant peut-être le barbeuf. Bah ouais, c'est les vacances, on profite. Moi, je suis là avec le classement des 40 hits à absolument connaître. C'est la hitlist Énergie de l'été avec Lucenzo. Il gagne 5 places. Il est 20e, c'est le son de l'été. Il est incroyable. Ça se passe ici sur Énergie.

Et avec le classement des 40 hits à absolument connaître, je vous le dis, j'ai que des bangers. Avec à la 14e place, il gagne 4 places, c'est Tove Lo, Stromae. Et puis la 15e, c'est Julien Lib sur Énergie.

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0: 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Nous, on continue le classement de la hitlist Énergie avec à la 12e place Jungle IMA et 11e, c'est Ugel sur Énergie.
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deuxième de la Hitlist Énergie. Il est tous les jeudis à Ibiza. Mon rêve. En attendant, on va continuer le classement des 40 hits à connaître avec Gims, 10e sur Énergie.

Énergie, ça y est, on se rapproche un petit peu plus du premier de la hitlist Énergie, le classement des 40 hits à absolument connaître. Avec Farruko, Steve Aoki, ils gagnent deux places. Ils sont cinquièmes sur Énergie.

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Ça y est, on a nos premiers de la hit list énergie, le classement des 40 hits à absolument connaître. Et ça ne bouge pas depuis des jours. C'est mauvais Joe sur énergie.

0: Énergie, les 22h, on est parti.
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ensemble et c'est comme ça chaque soir de l'été, 22h, 2h du matin, Marine avec vous, je vous accompagne peut-être entre potes, peut-être en mode barbecue, je suis là avec vous, Marine au micro, Alec au platine, avec du Offenbach qui arrive, du Martin Garrix, du Avicii, du Son of Legend, montez le son, c'est Energy Extravagance jusqu'à 2h.

0: profite ici chaque soir de l'été, 22h, 2h du matin. Marine avec vous, Alec au platine jusqu'à minuit. On vous accompagne peut-être en train de taffer. Courage, si c'est le cas, vous allez kiffer ce qui arrive. David Guetta, One Republic, The Second Voice, UGL. Oui, que les plus gros DJ de la planète. Rendez-vous ici sur Énergie. C'est Énergie Extravadance.
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1: On est reparti, on fait la fête ensemble, c'est comme ça chaque soir de l'été. 22h, 2h du matin, on ouvre le plus grand club du monde avec les plus gros hits, les plus grands DJ de la planète. Jusqu'à minuit, c'est Alec au platine. On vous accompagne peut-être chez vous, tranquille, ou peut-être en train de taffer. Balancez-nous vos messages là sur l'Insta d'Énergie, qu'on voit un petit peu ce que vous faites. Nous, on continue avec que des hits, du David Guetta, du Gel, Topic, The Second Voice. Montez le son, ça se passe ici sur Énergie, c'est Énergie Extravadance. Jusqu'à 2h du mat'.

fait la fête et c'est comme ça chaque soir de l'été, 22h, 2h du matin. Marine avec vous et Alec au platine, on vous accompagne. Et Alec, que vous allez pouvoir retrouver sur la tournée Énergie Extravagance avec Omer Vacances. Toutes les dates sont dispo sur énergie.fr. On va continuer avec du Riviera, le hit de l'été, Bad Bunny, Farouko, Shakira. Montez le son, Énergie Extravagance, c'est avec vous jusqu'à 2h du matin.

Colette, ici sur Énergie, de 22h jusqu'à 2h du matin. Alec au platine, on continue avec du Bad Bunny. On monte le son, ça se passe ici sur Énergie.

0: Énergie entre potes, peut-être même au taf, ça se passe ici. Jusqu'à 2h du matin, c'est Énergie Extravadance avec Alec au platine et on va encore se régaler. Du Angèle qui arrive, du Farouko, du Diplo, Michael Jackson, bougez pas, ça se passe ici sur Énergie. C'est jusqu'à 2h du matin.
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du matin, on fait la fête ensemble ici sur Energy, en vacances pour certains, au taf pour d'autres, avec Alec au platine, avec du Angèle, du Diplo, du Milky. Montez le son, ça se passe sur Energy.

kiff, c'est comme ça chaque soir de l'été. Oui, on fait la fête ensemble de 22h jusqu'à 2h du matin. C'est Énergie Extravagance, c'est le plus grand club du monde, les plus gros hits. Avec Alec au platine ce soir, avec du David Guetta, Offenbach, Martin Garrix. On est parti, Sound of Legend, c'est Énergie Extravagance.

0: C'était Alec au platine d'Energy Extravadance. On se retrouve dès demain 22h ici sur Energy. Et puis là, ça continue Energy Extravadance. À partir d'1h du matin, Late Back Luke est là jusqu'à 1h. C'est Neil Van Zandt ici sur Energy.
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du monde, énergie, extravagance. C'est chaque soir de l'été, de 22h jusqu'à 2h du matin. C'était Niels Van Zandt au platine. Et ça va continuer jusqu'à 2h du matin avec Light Back Luke. Peut-être que vous êtes au travail, peut-être que vous faites la fête parce que c'est les vacances. Et bah, continuez, énergie, extravagance. C'est jusqu'à 2h du matin sur énergie.